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0: Et en ce vendredi 25 septembre, on fête les Hermann. Voici l'horoscope des Béliers. Mettez de l'ordre dans vos papiers.
1: Taureau,
0: vous serez dans d'heureuses dispositions d'esprit.
1: Les Gémeaux,
0: vous entraînerez votre partenaire dans un monde merveilleux,
1: le monde de l'imprévu.
0: Les Cancers, vos compétences et votre ténacité seront récompensées.
1: Lion,
0: vous avez tendance à tout repousser en lendemain,
1: reprenez-vous.
0: Les Vierges,
1: si vous êtes à la recherche de l'âme sœur,
0: ne soyez pas trop sélectif ou trop exigeant lors de la première rencontre.
1: Balance,
0: ne vous découragez pas.
1: Scorpion,
0: vous devriez remporter de belles victoires professionnelles à condition de soutenir les efforts.
1: Ne lâchez rien.
0: Les Sagittaires, il est temps de rattraper votre retard.
1: Capricorne,
0: vous saurez créer autour de vous une ambiance agréable.
1: Les Verseaux,
0: vous piétinez depuis trop longtemps.
1: Enfin les Poissons,
0: vous ne ménagerez pas vos efforts pour rétablir des liens de complicité avec vos proches.
1: Bonne journée
0: et à demain.

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6: Bonjour, Emmanuel Macron s'est exprimé hier soir sur TF1 et France 2 dans un contexte fortement marqué par la flambée des prix à la pompe. Et une semaine après avoir réuni les chefs de parti pour évoquer les conflits internationaux, le président a évoqué la situation internationale et ses conséquences sur les prix des carburants. Emmanuel Macron, qui n'exclut pas une baisse des taxes si les prix à la pompe s'envolent. Par ailleurs, il a confié ne pas avoir de regrets pour le quoi qu'il en coûte et a refusé de se prononcer pour l'instant sur l'élection présidentielle. 8 nouvelles personnes ont été interpellées dans le cadre de l'enquête sur le meurtre du militant d'extrême droite Quentin Derenck à Lyon. Parmi ces 8 personnes, 5 ont été mises en examen pour association de malfaiteurs. Le parquet de Lyon a requis leur placement en détention pour 3 d'entre elles. Pour marquer l'arrivée de Léon XIV en France, ce vendredi, les cloches des églises résonneront ensemble à 10h précises et ce durant 7 minutes. La visite du souverain pontife doit durer jusqu'à lundi prochain. Près de 98 000 hectares ont été brûlés cette année en France hexagonale, un record. 21 000 départs de feu ont été comptabilisés selon l'Office national des forêts. Enfin, le référent intégrité de Santé publique France, le docteur Hervé Maisonneuve, a démissionné de cette fonction après avoir été mis en cause pour avoir omis de déclarer des liens d'intérêt avec le laboratoire pharmaceutique Pfizer. Nommé en mars, Hervé Maisonneuve a oublié, entre guillemets, d'indiquer des sommes versées par Pfizer à sa société de conseil et de formation en rédaction scientifique. Celle-ci a perçu quelques 100 000 euros entre 2021 et 2023, avait révélé le quotidien Le Monde cette semaine. C'est la fin de ce flash, une très bonne journée à toutes et à tous.
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3: Et toujours autour de 3 minutes 30 en moins pour la durée du jour, que ce soit sur Strasbourg entre 7h19 et 19h21, 12h02 de jour donc, et 12h01 sur la Bretagne. Le soleil se lève à Brest à 8h08 et se couche à 20h10. Du côté de la Lune, eh bien la pleine Lune, ce sera pour demain, et d'ailleurs ce 26 septembre. Hein, donc demain, la lointaine planète Neptune sera directement opposée au Soleil, vu depuis la Terre. C'est le meilleur moment donc pour observer Neptune, car elle sera à son éclat maximal et visible toute la nuit. Autour de l'opposition, Neptune atteindra une magnitude de 7,8. Vous pourrez l'observer avec des jumelles puissantes ou un télescope dans la constellation des Poissons.

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1: Voici ma sélection télé pour ce vendredi 25 septembre avec ce soir sur TF1 du football Ligue des Nations, Turquie-France, en direct à 20h35. Sur France 2, la grande veillée des jeunes avec le pape, depuis le Stade de France en direct. Sur France 3, les secrets du Finistère, série. Sur M6, Arnaque, magazine présenté par Julien Courbet en rediffusion. Sur W9, Enquête d'action, présentée par Marie-Ange Casalta. Sur TMC, L'élève du Cobu, avec Elise Moon notamment. Vous retrouverez sur ces stars Un été au camping, série documentaire. Sur Sister, Hawaï 5-0, la série. Autre série sur RMC Life, Castle, à partir de 21h10 et plusieurs épisodes à la suite. Bon zapping!

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2: Et on va rester du côté de l'Allemagne avec le prénom du jour Hermann. Il est évidemment d'origine germanique et signifie homme de guerre ou guerrier célèbre. Ceux qui le portent sont souvent déterminés, persévérants et dotés d'un grand sens de la loyauté. Parmi les Hermann célèbres, un compositeur allemand, Hermann Levy, et un écrivain, Hermann Hesse, prix Nobel de littérature, en 1946.

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Bonjour, aujourd'hui 25 septembre, 268e jour de l'année, nous fêtons les Hermann, Aurélie ou Firmin. C'est aussi la journée mondiale des pharmaciens et la journée nationale d'hommage aux harkis et autres membres des formations supplétives. C'est le 25 septembre 1962 que naissait Kaltoum Sarai, dite Cathy Super Nanny, la première disparue en février 2010. Joyeux anniversaire à Michael Douglas, né le 25 septembre 1944, à Pedro Almodovar, né en 1949, à la voix française de Homer Simpson, entre autres, Philippe Pétieux, né en 1950, à Zucchero, né en 1955, à Heather Locklear, né en 1961, à Anne Roumanoff, né en 1965, à Will Smith, né en 1968, Catherine Zeta-Jones, né en 1969, au chef Jean-François Piège, né en 1970, et à Claire Borotra, né le 25 septembre 1973. C'est aussi le 25 septembre 1991 que disparaissait Viviane Romance, née en juillet 1912. En 2023, décès de David McCallum, né en septembre 1933. Enfin, le 25 septembre 2024, décès du réalisateur, acteur, dialoguiste et scénariste Didier Kaminka, né en avril 1943. Le 25 septembre 1911, le cuirassier Liberté explose dans la rade de Toulon, tuant 220 personnes. En 1985, Coluche épouse Thierry Leluron pour le meilleur et pour le rire. En 2003, le Queen Mary II est mis à l'eau à Saint-Nazaire devant une nuée de curieux. Enfin, le 25 septembre 2011, le Sénat français bascule à gauche pour la première fois de la 5ème République. Le dicton du jour, à la Saint-Firmin, l'hiver est en chemin. Demain, vous penserez à fêter les Combes et Damien.

0: Il y a du linge étendu.
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7: Périssac. Emmanuel Macron s'est exprimé hier soir sur TF1 et France 2 dans un contexte fortement marqué par la flambée des prix à la pompe et une semaine après avoir réuni les chefs de parti pour évoquer les conflits internationaux, le président a évoqué la situation internationale et ses conséquences sur les prix des carburants. Emmanuel Macron, qui n'exclut pas une baisse des taxes si les prix à la pompe s'envolent. Par ailleurs, il a confié ne pas avoir de regrets pour le quoi qu'il en coûte et a refusé de se prononcer pour l'instant sur l'élection présidentielle. 8 nouvelles personnes ont été interpellées dans le cadre de l'enquête sur le meurtre du militant d'extrême droite Quentin Derenc à Lyon. Parmi ces 8 personnes, 5 ont été mises en examen pour association de malfaiteurs. Le parquet de Lyon requiert leur placement en détention pour 3 d'entre elles. Pour marquer l'arrivée de Léon XIV en France, ce vendredi, les cloches des églises résonneront ensemble à 10h précises et ce durant 7 minutes. La visite du souverain pontife doit durer jusqu'à lundi prochain. Près de 98 000 hectares ont été brûlés cette année en France hexagonale, un record. 21 000 départs de feu ont été comptabilisés selon l'Office national des forêts. Enfin, le référent intégrité de Santé publique France, le docteur Hervé Maisonneuve, a démissionné de cette fonction après avoir été mis en cause pour avoir omis de déclarer des liens d'intérêt avec le laboratoire pharmaceutique Pfizer. Nommé en mars, Hervé Maisonneuve a oublié, entre guillemets, d'indiquer des sommes versées par Pfizer à sa société de conseil et de formation en rédaction scientifique. Celle-ci a perçu quelques 100 000 euros entre 2021 et 2023, avait révélé le quotidien Le Monde cette semaine. C'est la fin de ce flash, une très bonne journée à toutes et à tous.
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1: Et en ce vendredi 25 septembre, on fête les Herman. Voici l'horoscope des béliers. Mettez de l'ordre dans vos papiers.
2: Taureau,
1: vous serez dans d'heureuses dispositions d'esprit.
2: Les Gémeaux,
1: vous entraînerez votre partenaire dans un monde merveilleux,
2: le monde de l'imprévu.
1: Les cancers, vos compétences et votre ténacité seront récompensées.
2: Lion, vous avez tendance à tout repousser en lendemain.
1: Reprenez-vous.
2: Les vierges,
1: si vous êtes à la recherche de l'âme sœur, ne soyez pas trop sélectif ou trop exigeant
2: lors de la première rencontre.
1: Balance,
2: ne vous découragez pas.
1: Scorpion,
2: vous devriez remporter de belles victoires professionnelles
1: à condition de soutenir les efforts.
2: Ne lâchez rien.
1: Et Sagittaire, il est temps de rattraper votre retard.
2: Capricorne,
1: vous saurez créer autour de vous une ambiance agréable.
2: Et Verseau, vous piétinez depuis trop longtemps.
1: Enfin les Poissons, vous ne ménagerez pas vos efforts pour rétablir des liens de complicité avec vos proches.
2: Bonne journée
1: et à demain.

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2: Bonjour, Emmanuel Macron s'est exprimé hier soir sur TF1 et France 2 dans un contexte fortement marqué par la flambée des prix à la pompe et une semaine après avoir réuni les chefs de parti pour évoquer les conflits internationaux, le président a évoqué la situation internationale et ses conséquences sur les prix des carburants. Emmanuel Macron, qui n'exclut pas une baisse des taxes si les prix à la pompe s'envolent, par ailleurs il a confié ne pas avoir de regrets pour le quoi qu'il en coûte et a refusé de se prononcer pour l'instant sur l'élection présidentielle. 8 nouvelles personnes ont été interpellées dans le cadre de l'enquête sur le meurtre du militant d'extrême droite Quentin Derenck à Lyon. Parmi ces 8 personnes, 5 ont été mises en examen pour association de malfaiteurs. Le parquet de Lyon requiert leur placement en détention pour 3 d'entre elles. Pour marquer l'arrivée de Léon XIV en France, ce vendredi, les cloches des églises résonneront ensemble à 10h précises et ce durant 7 minutes. La visite du souverain pontife doit durer jusqu'à lundi prochain. Près de 98 000 hectares ont été brûlés cette année en France hexagonale, un record. 21 000 départs de feu ont été comptabilisés selon l'Office national des forêts. Enfin, le référent intégrité de Santé publique France, le docteur Hervé Maisonneuve, a démissionné de cette fonction après avoir été mis en cause pour avoir omis de déclarer des liens d'intérêt avec le laboratoire pharmaceutique Pfizer. Nommé en mars, Hervé Maisonneuve a oublié, entre guillemets, d'indiquer des sommes versées par Pfizer à sa société de conseil et de formation en rédaction scientifique. Celle-ci a perçu quelques 100 000 euros entre 2021 et 2023, avait révélé le quotidien Le Monde cette semaine. C'est la fin de ce flash, une très bonne journée à toutes et à tous.
3: La météo pour ce vendredi 25 septembre, beau temps, température stationnaire entre la fraîcheur du matin et la chaleur modérée dans l'après-midi. Un risque d'instabilité concerne la Corse. Les températures pour ce vendredi matin, 9 degrés pour Lille, Strasbourg et Dijon, 10 degrés pour Lyon, 11 degrés pour Paris, 12 à Brest, 13 degrés pour Cherbourg, 14 à Toulouse, 15 degrés pour Biarritz, 17 pour Bordeaux, 18 à Nice et 20 degrés à Bastia. Et pour ce vendredi après-midi, 22 à 23 degrés le long des côtes de la Manche, 22 degrés sur l'Alsace, 26 en région parisienne et sur l'Auvergne-Rhône-Alpes, 27 degrés sur les Pays de la Loire, entre 26 et 30 degrés sur la Nouvelle-Aquitaine, 25 à 28 degrés sur la Côte d'Azur et le Golfe du Lion, 26 degrés pour la Corse et jusqu'à 32 degrés en Occitanie.
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1: Et en ce vendredi 25 septembre, on fête les Herman. Voici l'horoscope des béliers. Mettez de l'ordre dans vos papiers.
2: Taureau,
1: vous serez dans d'heureuses dispositions d'esprit.
2: Et Gémeaux,
1: vous entraînerez votre partenaire dans un monde merveilleux,
2: le monde de l'imprévu.
1: Les cancers, vos compétences et votre ténacité seront récompensées.
2: Lion, vous avez tendance à tout repousser en lendemain. Reprenez-vous.
1: Les vierges, si vous êtes à la recherche de l'âme sœur, ne soyez pas trop sélectif ou trop exigeant lors de la première rencontre.
2: Balance, ne vous découragez pas.
1: Scorpion, vous devriez remporter de belles victoires professionnelles à condition de soutenir les efforts.
2: Ne lâchez rien.
1: Et Sagittaire, il est temps de rattraper votre retard.
2: Capricorne, vous saurez créer autour de vous une ambiance agréable.
1: Et Verseau, vous piétinez depuis trop longtemps.
2: Enfin les poissons, vous ne ménagerez pas vos efforts pour rétablir des liens de complicité avec vos proches.
1: Bonne journée et à demain.

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1: Voici ma sélection télé pour ce vendredi 25 septembre avec ce soir sur TF1 du football Ligue des Nations Turquie-France. En direct à 20h35. Sur France 2, la grande veillée des jeunes avec le pape. Depuis le Stade de France en direct. Sur France 3, les secrets du Finistère, série. Sur M6, Arnaque, magazine présenté par Julien Courbet en rediffusion. Sur W9, Enquête d'action, présenté par Marie-Ange Casalta. Sur TMC, l'élève du Cobu avec Elise et Moon notamment. Vous retrouverez sur ces stars Un été au camping, série documentaire. Sur Sister, Hawaï 5-0, la série. Autre série sur RMC Life, Castle à partir de 21h10 et plusieurs épisodes à la suite. Bon zapping !

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0: on a beaucoup dansé, non?
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2: Bonjour football, la première soirée de Ligue des Nations hier soir a accouché d'un nul entre les Pays-Bas et l'Allemagne à Amsterdam, un but partout dont le groupe A4, le Portugal, a dominé le Pays de Galles 1-0 tandis que la Norvège a pris le meilleur sur le Danemark 3-2. Le parquet de Paris a annoncé l'ouverture d'une enquête pour injures publiques, racistes et cyberharcèlement après avoir constaté de nombreux messages haineux en ligne visant Teddy Riner. Le judoka a été pris à partie sur les médias proches de l'extrême droite et sur les réseaux sociaux pour avoir déclaré lors de l'émission Stade 2 que la montée de l'extrême droite le faisait flipper. Fin de citation. L'enquête a été confiée à l'Office central de lutte contre les crimes contre l'humanité et les crimes de haine. Rugby expulsé samedi dernier lors de la lourde défaite de son équipe à Bayonne, le troisième ligne international argentin de Clermont, Marcos Kremer, a écopé de 4 semaines de suspension. Le deuxième ligne, Baptiste Pesanti, avait également été exclu ce week-end avec Pau à Lyon, mais la commission de discipline a décidé d'annuler son carton rouge. Tennis, la première édition de l'Open Metz Grand Est, tournoi Challenger du 15 au 22 novembre qui remplace le Moselle Open, accueillera notamment Moïse Poimet et Hugo Gaston. Également présent, le futur retraité Gaël Monfils et la légende Yannick Noah. Formule 1 en marge du Grand Prix d'Azerbaïdjan qui a débuté ce jeudi à Bakou, Audi a confirmé que Gabriel Bortoleto et Nico Hülkenberg seraient toujours au volant de la monoplace allemande la saison prochaine. Le Brésilien et l'Allemand seront reconduits en 2027. C'est la fin de ce Flash Sport. Une très bonne journée à toutes et à tous.

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1: Le regard tourné vers l'horizon, ancré dans l'instant, mon cœur oscille entre le passé et l'avenir. 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

Bonjour, aujourd'hui 25 septembre, 268e jour de l'année, nous fêtons les Hermann, Aurélie ou Firmin. C'est aussi la journée mondiale des pharmaciens et la journée nationale d'hommage aux harkis et autres membres des formations supplétives. C'est le 25 septembre 1962 que naissait Kaltoum Sarai, dite Cathy, super nanny, la première disparue en février 2010. Joyeux anniversaire à Michael Douglas, né le 25 septembre 1944, à Pedro Almodovar, né en 1949, à la voix française de Homer Simpson, entre autres Philippe Pétieux, né en 1950, à Zucchero, né en 1955, à Heather Locklear, né en 1961, à Anne Roumanoff, né en 1965, à Will Smith, né en 1968, Catherine Zeta-Jones, né en 1969, au chef Jean-François Piège, né en 1970, et à Claire Borotra, né le 25 septembre 1973. C'est aussi le 25 septembre 1991 que disparaissait Viviane Romance, née en juillet 1912. En 2023, décès de David McCallum, né en septembre 1933. Enfin, le 25 septembre 2024, décès du réalisateur, acteur, dialoguiste et scénariste Didier Kaminka, né en avril 1943. Le 25 septembre 1911, le cuirassier Liberté explose dans la rade de Toulon, tuant 220 personnes. En 1985, Coluche épouse Thierry Leluron pour le meilleur et pour le rire. En 2003, le Queen Mary II est mis à l'eau à Saint-Nazaire devant une nuée de curieux. Enfin, le 25 septembre 2011, le Sénat français bascule à gauche pour la première fois de la Ve République. Le dicton du jour, à la Saint-Firmin, l'hiver est en chemin. Demain, vous penserez à fêter les Combes et Damien.

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6: Bonjour, il est 12h, voici le flash info de RCL. Dans le Nord Gironde et le Libournais. À Libourne, la ville et la CALI accompagnent les grands rouleurs pour l'aide carburant. Objectif : aider les travailleurs contraints de prendre leur véhicule à déposer leur demande avant le 30 septembre. Permanence au CCAS sans rendez-vous jusqu'au vendredi 2 octobre avec une nocturne mercredi. À Coutras, le CCAS prépare les journées France Service du lundi 5 au vendredi 16 octobre. Réunion de lancement mardi 29 septembre à 16h, rue Bast. CAF, France Travail, Assurance Maladie, Impôts, MSA, EDF Solidarité et Conseillers Numériques seront mobilisés pour les droits, le budget, l'énergie, le logement et les démarches en ligne. À Saint-André-de-Cubzac, la médiathèque ouvre sa programmation Bestiaires et bâtisseurs autour du Moyen-Âge, des légendes et du patrimoine, avec lecture, ateliers et expositions. Enfin, prudence partout en Gironde. Vigilance orange feu de forêt depuis jeudi matin. Dans les zones exposées, activité encadrée et vigilance renforcée.
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Bonjour football, la première soirée de Ligue des Nations hier soir a accouché d'un nul entre les Pays-Bas et l'Allemagne à Amsterdam, un but partout dans le groupe A4. Le Portugal a dominé le Pays de Galles 1-0 tandis que la Norvège a pris le meilleur sur le Danemark 3-2. Le parquet de Paris a annoncé l'ouverture d'une enquête pour injures publiques, racistes et cyberharcèlement après avoir constaté de nombreux messages haineux en ligne visant Teddy Riner. Le judoka a été pris à partie sur les médias proches de l'extrême droite et sur les réseaux sociaux pour avoir déclaré lors de l'émission Stade 2 que la montée de l'extrême droite le faisait flipper. Fin de citation. L'enquête a été confiée à l'Office central de lutte contre les crimes contre l'humanité et les crimes de haine. Rugby expulsé samedi dernier lors de la lourde défaite de son équipe à Bayonne, le troisième ligne international argentin de Clermont, Marcos Kremer, a écopé de 4 semaines de suspension. Le deuxième ligne, Baptiste Pesenti, avait également été exclu ce week-end avec Pau à Lyon, mais la commission de discipline a décidé d'annuler son carton rouge. Tennis, la première édition de l'Open Metz Grand Est, tournoi Challenger du 15 au 22 novembre qui remplace le Moselle Open, accueillera notamment Moïse Kouamé et Hugo Gaston. Également présent, le futur retraité Gaël Monfils et la légende Yannick Noah. Formule 1, en marge du Grand Prix d'Azerbaïdjan qui a débuté ce jeudi à Bakou, Audi a confirmé que Gabriel Bortoleto et Nico Hülkenberg seraient toujours au volant de la monoplace allemande. La saison prochaine, le Brésilien et l'Allemand seront reconduits en 2027. C'est la fin de ce Flash Sport, une très bonne journée à toutes et à tous. 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
8: Auditrice, auditeur de Rap Folie Funky, salut. On va vous retrouver pour une nouvelle édition du show qui ne vous laisse pas froid, présenté par Bertrand sur votre radio préférée. On retrouvera bien sûr les classements, les dédicaces, ainsi que notre artiste de la semaine. Il y aura bien sûr tous les plus grands tubes et plus grands souvenirs de la black music et de la dance.
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8: Débutons sans plus tarder avec le son de Steve Austin et DJ Kruger avec I Feel Like dans le show qui ne vous laisse pas froid.

Dans Rap Folie Funky, à l'instant, c'était le titre repris de New Shoes par Bob Sinclair et Kaiza à Canouet. On va retrouver tout de suite votre première dédicace de la part de Damien pour Gaël. On s'écoute Karine avec My Vibe.

0: Pefoli Funky, YG avec Ty Dolla Sign, Teach You How to Lumi. C'était le coup de cœur de la semaine dernière. Voici le coup de cœur de la semaine. Aujourd'hui, on s'arrête sur Durant Bernard avec en featuring Khalid, le titre Soft.
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Les plus beaux souvenirs dans Rap Folie Funky sont là, et vous le savez, c'était Kes Wet avec Snoop Dogg, Come and Get With Me. On se fera également le son de New Colors, sans oublier Nivea avec Jack and Age. 1, 2, 3, hit it. Rendez-vous avec le classement du côté de Boston. En cinquième position, vous avez Neo, Up, Out and Gone. Quatrième, c'est Geneviève et Jordan Ward, Waiting Room. En troisième, Kayla Brianna pour Energy. Deuxième, Chris Brown avec Leon Thomas, Falling. Et première position, Snoop Dogg, Step. Retour à la musique avec Austin Mills et Caroline Byrne, Right Now, suivi de Kayla Brianna, Energy, dans Rap Folie Funky.

retrouver les titres qui passent dans l'émission, vous allez sur notre site internet www.rapfolyfunky.com et vous allez dans la rubrique conducteur. Et à savoir, aujourd'hui, c'est la 1074e édition. Tout de suite, on va retrouver notre rendez-vous artiste de la semaine avec aujourd'hui Janesh. On s'écoute pour commencer. Et Mister DJ.

Rendez-vous avec le classement du côté des pistes de danse. En cinquième position, vous avez Mark Knight, Clap Your Hands. Quatrième, c'est Kim K, Summer Again. En troisième, David Guetta avec Jennifer Lopez pour Save Me Tonight. Deuxième, Purple Disco Machine, Disco Sherry. Et première position, toujours là, à l'honneur, Bob Sinclair avec Kaiza, I Can Wait. Retour à la musique avec New Colors. Voici Special Kind of Lover.

Just Be Good, la reprise d'ailleurs de Beats International. On va retrouver votre séquence souvenir rap ou funk à vous de nous proposer votre titre. Aujourd'hui, on a retenu le son de All Be Sure avec Slick Rick, If I'm Not Your Lover.

À l'instant, Tyler Lewis, Yesterday, pratiquement à la fin de cette émission. Merci de l'avoir choisi, on se retrouve même heure et même fréquence et on se quitte avec Nivea et Jack Adège, Don't Mess With My Man. Salut. Rap, fully funky, it's over. It'll come back next week, so please keep cool.

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Bonjour, aujourd'hui 25 septembre, 268e jour de l'année, nous fêtons les Hermann, Aurélie ou Firmin. C'est aussi la journée mondiale des pharmaciens et la journée nationale d'hommage aux harkis et autres membres des formations supplétives. C'est le 25 septembre 1962 que naissait Kaltoum Sarai, dite Cathy, super nanny, la première disparue en février 2010. Joyeux anniversaire à Michael Douglas, né le 25 septembre 1944, à Pedro Almodovar, né en 1949, à la voix française de Homer Simpson, entre autres Philippe Pétieux, né en 1950, à Zucchero, né en 1955, à Heather Locklear, né en 1961, à Anne Roumanoff, né en 1965, à Will Smith, né en 1968, Catherine Zeta-Jones, né en 1969, au chef Jean-François Piège, né en 1970, et à Claire Borotra, né le 25 septembre 1973. C'est aussi le 25 septembre 1991 que disparaissait Viviane Romance, née en juillet 1912. En 2023, décès de David McCallum, né en septembre 1933. Enfin, le 25 septembre 2024, décès du réalisateur, acteur, dialoguiste et scénariste Didier Kaminka, né en avril 1943. Le 25 septembre 1911, le cuirassier Liberté explose dans la rade de Toulon, tuant 220 personnes. En 1985, Coluche épouse Thierry Leluron pour le meilleur et pour le rire. En 2003, le Queen Mary II est mis à l'eau à Saint-Nazaire devant une nuée de curieux. Enfin, le 25 septembre 2011, le Sénat français bascule à gauche pour la première fois de la Ve République. Le dicton du jour, à la Saint-Firmin, l'hiver est en chemin. Demain, vous penserez à fêter les Combes et Damien.

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1: Voici ma sélection télé pour ce vendredi 25 septembre avec ce soir sur TF1 du football Ligue des Nations Turquie-France. En direct à 20h35. Sur France 2, la grande veillée des jeunes avec le pape. Depuis le Stade de France en direct. Sur France 3, les secrets du Finistère, série. Sur M6, Arnaque, magazine présenté par Julien Courbet en rediffusion. Sur W9, Enquête d'action, présenté par Marie-Ange Casalta. Sur TMC, L'élève du Cobu, avec Elise Moon notamment. Vous retrouverez sur ces stars Un été au camping, série documentaire. Sur Sister, Hawaï 5-0, la série. Autre série sur RMC Life, Castle, à partir de 21h10 et plusieurs épisodes à la suite. Bon zapping!

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2: Et le Storytube 80 du jour commence avec Billy Idol. En 1990, James Cameron lui avait écrit un rôle, le rôle du méchant dans Terminator 2. Il n'a pas pu assurer son contrat, évidemment, cette année. Tout le monde s'en souvient, enfin les fans. Il a eu un grave accident de moto qu'il a alité pendant plus de 6 mois. White Wedding, c'était en 1982.

C'est à l'initiative du chanteur Bono qu'en 1976 s'est créé à Dublin le groupe U2, ça tout le monde le sait. En 1980, U2 s'est imposé comme un groupe majeur sur la scène mondiale et ils ont vendu plus de 170 millions d'albums et ont remporté 22 Grammy Awards.

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1: Joy Division, le groupe s'est formé à Manchester en 1976 avec Ian Curtis, Peter Hook, Stephen Morris et Bernard Sumner. Il s'est dissous en 1980, après le suicide du chanteur charismatique Ian Curtis.

À la suite de la séparation du groupe The Beat, Dave Cox et David Steele recherchent un chanteur. Ils choisissent Roland Gift. Le groupe va débuter avec le single Johnny Come On en 1985. Le single, eh bien, rencontrera un succès immédiat. Ils sont même entrés dans le top 50 américain. Les Funyuns Cannibals.

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1: The Vapor, un groupe anglais de New Wave et de musique pop, a été sur les scènes entre 1979 et 1982 avec le titre Tuning Japanese que nous allons écouter. Le succès a été au rendez-vous et ils ont atteint la 36e place du Billboard Hot 100 aux États-Unis et la 3e place dans les hit-parades anglais.

Le groupe est encore sur toutes les scènes du monde. Il est canadien, ça s'appelle Martha and the Muffins. Il a été créé en 1977. Leur titre le plus connu, c'est Echo Beach. Le voici.

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2: Est-ce que vous connaissez Tony Basile? C'est une chorégraphe, une chanteuse. Elle est également compositrice, musicienne, actrice et réalisatrice. Elle est américaine et elle est née à Philadelphie. Elle est surtout connue pour son titre Mickey que voici en 1982.

Le groupe écossais Big Country, comme son nom ne l'indique pas selon toute vraisemblance, ne donne pas dans la musique country, au contraire, c'est du rock aux influences celtiques. Il a été formé en 1981 par Stuart Adamson et par Bruce Watson, In a Big Country.

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2: Johnny and Mary de Robert Palmer fait bien sûr partie des plus beaux tubes années 80. Il est sorti en 1980 très précisément. Il n'a pas du tout marché à sa sortie dans son pays d'origine, c'est en France et dans certains pays d'Europe où il a rencontré le plus de succès. La preuve, en France, il sera certifié disque d'or et tout le monde le connaît puisqu'après il a été choisi comme thème pour les publicités du constructeur automobile Renault.

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2: Évidemment, dans les années 80, la chanson française était bien présente. On va, si vous voulez, écouter quelques-uns des titres phares de cette époque, et notamment avec un duo français originaire de Toulouse, le duo Casero, composé d'Éric Casero et de Véronique Sego. Casero, Tainana.

Voilà, le chanteur Eric Morena, le chanteur lyrique Eric Morena, il était lui aussi toujours aussi excentrique. Le voici avec son succès de 1987 au Mon Bateau.

Son dernier album en date de 2003. Il avait pour titre De l'autre rive. Voici Philippe Lafontaine en 1989. Alexis Matan.

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1: Sa carrière a débuté en 1970 dans la comédie musicale de la Révolution française de Claude Michel Schoenberg et de Raymond Jeannot. Il incarne l'accusateur public Fouquier-Tinville et il devient alors musicien de Michel Jonas et de Maxime Le Forestier. Il joue aussi de la batterie et du piano. C'est en 1976 qu'il a enregistré sur l'album Hamlet de Johnny Hallyday. Je veux parler de Jean Schulteis. Écoutons Tequila Bar.

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2: Elle est d'origine russe, elle est chanteuse, auteure, compositrice de musique, et bien sûr, Nathalie Kaufman. C'est avec elle, et jamais, j'oublierai ça jamais, en 1984 également, que nous allons terminer le StoryTube 80 du jour.

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Bonjour à tous, voici votre émission MaxiTube qui débute et qui a bien débuté avec Army of Lovers. Bien ça, non? Eh ben écoutez, on va poursuivre toujours avec cet esprit de Maxi, puisque cette fois-ci, nous allons rester pendant toute cette émission en Maxi. Pas de remix, pas de fioritures. Hein. Oui, parce que parfois, dans les remix, on vous proposait un petit mashup par-ci par-là. De temps en temps, ça arrivait. Mais ici, que des Maxi, rien que pour le plaisir de vos oreilles.

Mais voilà un tube qui nous arrive. Un tube sur lequel on a beaucoup dansé dans les années 80 et on continue bien sûr à danser sur celui-ci. C'est Cock Robin. Ah, Cock Robin que l'on aime bien aussi, hein, ma foi, entendre et réentendre, surtout se souvenir.

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Never Gonna Give You Up, c'est tout de suite. C'est Eric Astley, juste auparavant, c'était bien sûr Parker du Nord, précédé de Cock Robin, The Promise You Made. Et voici tout de suite Eric Astley qui nous arrive. Je sens que là, vous allez improviser une petite piste de danse dans votre salon parce que vous vous dites, ah ben j'adore ce morceau, j'ai dansé là-dessus et je continue à danser là-dessus. Alors je vous laisse danser.

Alors que nous allons tout doucement quitter cette première heure musicale, dans une poignée de secondes, bah, la deuxième elle arrive, hein, et ce sera déjà notre dernière ligne droite. À l'instant même, c'était Mylène Farmer avec Sans Contrefaçon. Et pour quitter cette première heure, nous allons la quitter en beauté, avec notamment, et oui, vous entendez déjà la petite introduction musicale, les Fanium Cannibals. C'est tout de suite, et moi je reviens pour la seconde heure, dans une poignée de secondes.

Et bien voilà, on vient d'entamer notre deuxième heure, notre dernière ligne droite en ce qui concerne MaxiTube. It's a Sin, ça vous rappelle aussi pas mal de choses, hein, je suis sûr et certain, notamment les Pet Shop Boys qui avaient sorti leur premier CD, et avec notamment ce titre, avec cette longue version sur ce CD. C'est vrai qu'on en a passé des heures dans les années 80 et on continue toujours à en passer grâce aux Pet Shop Boys et ce fameux It's a Sin.

Like a Prayer. À l'instant, c'était Madonna et nous allons poursuivre. On reste en piste, attention, vous ne quittez pas la piste que vous avez improvisée dans votre salon, chez vous, peut-être dans la cuisine. Ah bah partout, hein, vous pouvez l'improviser où vous voulez d'ailleurs, hein. C'est chez vous d'ailleurs. Hein. Voici Dennis Williams. Je vous rappelle que si vous voulez m'écrire, c'est très simple, c'est toujours la même adresse qui ne change pas, contact.generationtube@gmail.com, contact.generationtube@gmail.com.

à ce fameux Living in America avec James Brown. Oui, c'était bien sûr tiré du film Rocky. Ne me demandez pas lequel. Bah écoutez, ça je me rappelle plus. Mais par contre, je me souviens bien de la chanson. Et on continue. On poursuit. Avec toujours autant de plaisir. Et monsieur Barry White, you're the first, the last, you're everything. C'est tout de suite dans MaxiTube. Je rappelle que chaque semaine, c'est MaxiTube que vous retrouvez dans vos oreilles, dans votre radio. Et que vous pouvez éventuellement demander un titre de votre choix. contact.generationtube@gmail.com. contact.generationtube@gmail.com.

Il est déjà l'heure pour nous de se quitter. On se retrouve avec grand plaisir la semaine prochaine. À l'instant même, c'était Sandra. Vous l'avez reconnu avec Everlasting Love. Là, on va se quitter en beauté avec Lerita Mitsuko et Marcia Baila. Je vous donne rendez-vous la semaine prochaine avec le sourire, la musique au rendez-vous. Qui sait, peut-être encore des maxi ou une petite série des années 80. À vous de choisir. Vous m'écrivez contact.generationtube@gmail.com. contact.generationtube@gmail.com. Allez, je vous laisse en de bonnes mains puisque c'est celle de la musique. Et moi, je reviendrai avec ma main chatouiller les curseurs de la table de mixage la semaine prochaine. À la semaine prochaine.

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